0: C'est quoi?
1: Michel.
0: Qu'est-ce que tu fais ici, Michel? Comment tu m'as retrouvé?
1: Ouvre-moi, je viens.
0: Chut. Enlève ton doigt. Je te vois pas.
1: Ouvre-moi.
0: Non, Michel. Faut plus se voir. Faut s'oublier maintenant.
1: Mais je viens pas te réclamer de l'amour.
0: Non.
1: Il y a une chose que tu sais pas, Julien. Sur moi. Sois pas cruel.
0: Enlève ton doigt.
1: J'ai besoin de te voir. Une dernière fois, Julien. J'ai besoin de te peindre.
0: Non.
1: T'as pas le droit de refuser.
0: Si.
1: Amour.